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Il est 7h, bienvenue sur Radio Bellevue. En ce mardi matin, on débute la journée avec des airs entraînants, des infos locales et bien sûr dans quelques minutes, votre horoscope qui en dira long sur votre journée.

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1: Bonjour à tous, alors comment se présente cette journée festive ?
2: Eh bien, Bélier, l'amitié prend une belle place. Des paroles sincères peuvent rétablir une complicité.
1: Taureau, c'est une période délicate au niveau émotionnel. Il va falloir relativiser les choses, mais rien de bien inquiétant, rassurez-vous.
2: Gémeaux, votre ciel astral est au beau fixe. Vous aurez mille et une idées en tête.
1: Cancer, vous avez envie de contact. Alors sortez et vous trouverez.
2: Les lions, vous ressentez un brin de fatigue en ce moment, alors levez un peu le pied, c'est nécessaire pour retrouver votre énergie.
1: Vierge, c'est le moment de vous engager ou de saisir une opportunité, une bonne semaine en perspective qui vous attend.
2: Balance, méditez, c'est ce qu'il y a de mieux à faire en ce moment plutôt que de passer à l'action.
1: Scorpion, vous avancerez en toute confiance dans votre travail, c'est comme si une bonne âme allait veiller sur vous.
2: Sagittaire, vous commettez des erreurs, alors sachez les reconnaître.
1: Capricorne, on cherche à vous trahir. Si ce n'est pas déjà fait, vous serez sur la défensive.
2: Les Verseaux, ne laissez pas les autres vous dicter votre façon de faire, mais prenez tout de même des gants.
1: Enfin, Poisson, vous bénéficiez d'un pouvoir magnétique sur les autres. Testez-le, vous verrez, ça marche. À demain pour un nouvel horoscope, nous fêterons Donald.

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0: L'éphéméride de ce mardi, c'est tout de suite avec Pierrette. Alors découvrons l'effet marquant de ce jour.
1: Fête nationale célébrée chaque année avec des défilés, fanfares, bal des pompiers et autres lampions et feux d'artifice. Bonne fête Camille, Vladimir. Leur couleur le jaune, leur chiffre le 1. Les naissances du 14 juillet. Gottlieb, le dessinateur de bande dessinée. Dan Reynolds, le chanteur. Malika Ménard, élue Miss France en 2010. Valérie Pécresse, la femme politique. Dorothée, l'animatrice de télévision et chanteuse. Vince Taylor, le chanteur rock américain des années 60. En 1921, Jean Valton, le chansonnier, imitateur et humoriste. En 1919, Lino Ventura, l'acteur. Les décès en 2021, Christian Boltanski, l'artiste plasticien. En 2020, Gigi Lionel, le musicien et chanteur. En 2017, Anne Gollon, la romancière. En 2014, Nadine Gordimer, la femme de lettres. En 1998, Richard McDonald, l'inventeur et créateur des restaurants du même nom. En 1993, Léo Ferré, poète et auteur et compositeur. En 1970, Luis Mariano, chanteur d'opérette et acteur. En 2021, des inondations en Allemagne et en Belgique, le bilan est lourd. En 2016, attentat à Nice, un homme au volant d'un camion a foncé dans la foule sur la promenade des Anglais après les feux d'artifice du 14 juillet. Au moins 84 personnes, dont 10 enfants, ont été tuées. Une cinquantaine d'autres sont en urgence absolue. Le chauffeur du camion a été abattu et identifié. En 2002, lors du défilé militaire, Maxime Brunery, 25 ans, militant d'un groupuscule d'extrême droite, tente d'assassiner Jacques Chirac. En 1990, un concert gigantesque à la Défense à Paris de Jean-Michel Jarre. En 1989, le clou du bicentenaire de la Révolution, 1 million de personnes sur les Champs-Élysées pour le défilé de Jean-Paul Goude. En 1964, Jacques Anquetil remporte le Tour de France cycliste pour la 5e fois. En 1880, pour la première fois, le 14 juillet est proclamé jour de fête nationale. Et en 1789, c'est la prise de la Bastille, symbole du pouvoir royal et libération des prisonniers qui y étaient détenus. Le dicton « En mi-juillet, pluie ou vent font mal au froment » et pluie du matin en juillet est bonne au vin.

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0: compte ça.
1: Et s'il me restait qu'un mot, je dirais que c'est pas la faute de celui qui part, mais de celui qui bêtement l'attend.

Bonjour à tous. Ce matin, je vous parle de l'aneth, qui est délicieuse avec son goût d'anis légèrement prononcé et accompagne parfaitement les sauces marinades et poissons. La culture est facile, l'entretien limité pour une récolte durant tout l'été. Elle est peu exigeante, elle vous permettra de récolter ses délicieuses feuilles jusque tard dans l'année. Elle aime le soleil et les situations plutôt abritées du vent, les sols légers et bien drainés. Si votre terre est trop compacte, n'hésitez pas à l'alléger avec du sable et du terreau. Le semis d'aneth s'effectue au printemps dès le mois d'avril et jusqu'au début de l'été, donc il est encore temps. Préférez un semis en place que vous effectuerez en ligne et éclaircirez à 20 cm environ dès l'apparition des premières feuilles. L'entretien est réduit au strict minimum, c'est-à-dire un arrosage lorsque la terre est sèche. Coupez les feuilles avant la floraison. Ce sont celles que l'on utilise pour parfumer les salades, les sauces et les marinades. Vous pourrez également consommer les petites graines qui apparaissent à la fin de l'été pour parfumer vos plats ou les mélanger avec de la fleur de sel. Allez, bonne dégustation !

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0: Astuce Grand-mère, c'est tout de suite et c'est sur Radio Bellevue. Bonjour Rosette.
1: Bonjour à tous. Aujourd'hui, je vous donne deux astuces sur le citron. Vous consommez régulièrement des fruits. Seulement, il vous arrive souvent d'en jeter, car ils mûrissent trop vite. Si vous placez vos fruits frais dans une corbeille, pensez à y mettre en son milieu un citron. Il ralentira le vieillissement des fruits qui se conserveront ainsi plus longtemps. Deuxième astuce, saignement de nez. Vous avez pris un mauvais coup et vous saignez du nez. Pas de panique, munissez-vous d'une compresse et courez dans votre cuisine. Coupez un citron en deux et pressez son jus sur le coton. Insérez-le dans votre narine et penchez la tête en arrière. Une fois que le sang ne coule plus, remettez-vous droit, gardez la compresse imbibée dans votre narine encore une heure. À bientôt pour d'autres astuces et bonne journée.

0: Jean-Pascal.
1: Conférence Temps de guerre, l'épopée des parachutistes vosgiens de la France libre. À l'occasion du 85e anniversaire de la création du célèbre Special Air Service, l'historien Axel Ballan vous propose au musée Pierre Noël de Saint-Dié de redécouvrir une page historique et pourtant méconnue de notre histoire locale. Ça se passe samedi à 14h. L'entrée est libre et gratuite. Vous y découvrirez le destin exceptionnel d'une dizaine de parachutistes originaires des Vosges, engagés dans la France libre au sein des prestigieuses unités d'élite. Ces soldats de l'ombre ont été largués derrière les lignes ennemies pour mener des combats décisifs. Des sables de Libye et de Tunisie jusqu'à la libération de la France, en passant par la bataille des Ardennes et la Hollande, une belle occasion de raviver la mémoire de ces héros locaux dont les exploits ont peu à peu quitté les esprits. Ne manquez pas ce saut dans l'histoire.

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7: Bonjour à tous. Les chiffres alarmants de l'incendie en forêt de Fontainebleau. La forêt est ravagée par un incendie. 1900 hectares sur les 25 000 que compte le massif, dont 23 000 de forêts publiques, gérées par l'Office national des forêts, sont parties en fumée. Son ampleur exceptionnelle a rendu indispensable l'engagement d'avions bombardiers d'eau, une première en région parisienne. Une vigilance rouge pour canicule qui se poursuit aujourd'hui pour 26 départements. 58 départements resteront en vigilance orange. Parmi eux, les Alpes de Haute-Provence, les Hautes-Alpes, l'ensemble de la Corse ou encore le Gard et la Lozère. 98 départements sont concernés par une mise sous surveillance pour cause de sécheresse. Dans votre actualité aussi, un 14 juillet placé sous le thème du réveil stratégique de l'Europe, le chef de l'État a prononcé hier son traditionnel discours aux armées et a assuré que la France est prête à défendre la liberté et le droit au prix du sang s'il le faut, tout en réaffirmant sa volonté de poursuivre le réarmement du pays. 35 pays de la coalition des volontaires qui réunit de nombreux pays européens en soutien à l'Ukraine seront présents aujourd'hui. Le président de la République qui assistera aussi à l'hommage national aux victimes de l'attentat de Nice prévu en fin de journée. L'Ukraine devrait, elle, accueillir 16 avions Rafale et des batteries antiaériennes. Une annonce d'Emmanuel Macron hier soir à l'issue du sommet de la coalition des volontaires qui a rassemblé 37 pays soutien de Kiev à Paris. La force multinationale destinée à se déployer en Ukraine une fois la guerre terminée va commencer à s'entraîner dans les pays voisins dans les prochains mois. Du sport aujourd'hui, retour de la grande boucle sur les routes de France. 10e étape entre Aurillac et le Lioran pour le peloton. 166 km au programme et un parcours très exigeant, pas moins de 7 difficultés. Départ en jaune pour Tadej Pogacar. Et puis une demi-finale pour les Bleus face à l'Espagne ce soir. Les 26 joueurs français étaient présents hier à l'entraînement collectif. Parmi eux, le milieu de terrain Aurélien Tchouaméni, Dayo Upamecano et William Saliba. Match à 21h. Bonne matinée.

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1: Être zen procure bien-être et confiance en soi. C'est pourquoi on retrouve Rachel pour quelques conseils zen. Bonjour Rachel.
2: Bonjour Sylvie, bonjour à vous tous. Être zen vous permet d'être heureux. Voilà ce que les trois clés zen d'aujourd'hui vont vous apprendre. Vivre zen, c'est être heureux, même s'il n'y a aucune raison de l'être. Être zen n'est pas donné à tout le monde, me direz-vous. Alors, vivre zen doit certainement demander un long apprentissage. Eh bien non. Être zen est très simple. Commencez par respirer. La respiration se fait d'elle-même. Vous n'avez donc rien à faire si ce n'est de l'observer. Observez votre respiration. Lorsque vous êtes stressé, en colère, triste, angoissé, fatigué, la seule chose à faire est de regarder votre respiration. Après avoir regardé votre respiration, modifiez-la. Si vous la trouvez trop lente, accélérez-la. Si vous la trouvez trop rapide, ralentissez-la. Vous serez surpris de voir comme votre respiration non seulement vous obéit, mais aussi joue sur votre morale. Si vous le voulez, vous pouvez être heureux, même sans raison, simplement en étant zen, grâce à votre respiration. Dès maintenant, c'est simple et efficace de vivre zen avec les trois clés zen d'aujourd'hui qui sont respirer, observer votre respiration, modifier votre respiration. Je vous souhaite de passer une excellente journée zen.
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Venez vous régaler dans une ambiance chaleureuse. 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

0: La BO du dessin animé Frères des ours, interprété par Phil Collins. Et tout de suite, l'instant bien-être avec Rachel.
1: Bonjour à tous. Aujourd'hui, je vais vous parler de garder des beaux cheveux. Garder nos cheveux en bonne santé est important. Chaque personne perd en moyenne 70 à 80 cheveux par jour, mais la chute peut se trouver accélérée. Durant les périodes de soucis, de stress, d'anxiété, au cours d'une grossesse et après l'accouchement, en cas de shampoing trop fréquent et en cas de brossage trop fort. Pour garder vos cheveux en bonne santé, massez les points suivants par stimulation du bout des doigts deux fois par semaine pendant 2 minutes. À l'angle de l'ongle du pouce, côté interne, lorsque la paume de main est tournée vers le bas, massez les deux pouces. En cas de chute des cheveux, massez ou tapotez les points suivants. Le premier point est situé au sommet de la tête, au niveau de la frontanelle, point souvent sensible à la pression. Le deuxième point est situé en bas de la nuque, dans le creux lorsque vous mettez la tête un peu en arrière. En cas de chute de cheveux après un choc psycho-affectif, massez le point qui est situé au milieu du pli derrière le genou. Si les problèmes de cheveux persistent, consultez alors un spécialiste qui fera des examens complémentaires. Je vous souhaite de passer une très belle journée et surtout prenez bien soin de vous.

C'était Lisandro Cuxi avec son hit rythmé Nouten, une vague de chaleur et d'énergie capverdienne qui nous donne envie de danser. C'est notre titre de la semaine sur Radio Bellevue.

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1: Bonjour à tous, ce matin je vais vous parler des surgelés. Les aliments surgelés sont des produits alimentaires qui ont été congelés rapidement après leur récolte ou leur préparation, bien sûr pour préserver leur qualité, leur goût et leurs nutriments. Mais vous devez connaître quelques points clés. En méthode de surgélation, vous avez la surgélation rapide. Les aliments sont congelés à des températures très basses pour minimiser la taille des cristaux de glace, ce qui aide à maintenir la texture. Vous avez aussi le choc thermique. Ce processus évite la dégradation cellulaire et permet de conserver la saveur et les vitamines. Vous pouvez congeler tout type d'aliments, les légumes et les fruits. Ils sont souvent blanchis avant d'être surgelés pour conserver leur couleur et leur texture. Les viandes et les poissons également peuvent être congelés, crus ou cuits. Il est essentiel de respecter les bonnes pratiques de décongélation pour éviter la prolifération bactérienne. Je vous conseille de décongeler vos aliments au réfrigérateur ou au micro-ondes et jamais à température ambiante. De nombreux plats préparés sont également disponibles surgelés en grande surface, offrant une solution rapide et pratique. Les surgelés vous permettent également d'accéder à des fruits et des légumes hors saison. Du coup, c'est un côté pratique car c'est prêt à l'emploi et ça facilite la préparation des repas. Mais qui dit avantage dit inconvénient, car certains aliments peuvent perdre leur texture après décongélation. Et autre inconvénient, les additifs. Certains produits surgelés peuvent contenir des conservateurs ou des additifs. Il est donc important de bien lire les étiquettes. Pour la cuisson, les aliments surgelés peuvent être souvent cuits directement sans décongélation préalable, ce qui peut être pratique également. Et pour finir, je souhaitais vous parler de l'impact environnemental. Car les surgelés peuvent contribuer à réduire le gaspillage alimentaire en permettant de conserver les aliments plus longtemps. Mais il faut aussi considérer l'impact énergétique de la surgélation et du transport. En somme, les aliments surgelés sont une option pratique et nutritive. À demain sur Radio Bellevue et prenez bien soin de vous.

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2: Bonjour à tous. Dernier défilé du 14 juillet pour Emmanuel Macron en tant que chef de l'État. Il va passer ce matin aux Champs-Élysées, les troupes en revue, puis présider la cérémonie. Le défilé qui va passer entre l'Arc de Triomphe et la place de la Concorde est placé sous le signe du réveil stratégique de l'Europe dans un contexte de menace sur le front Est et de désengagement américain. Cette édition 2026 sera ouverte par 500 militaires issus des États membres de la coalition des volontaires et à laquelle participeront au moins 25 chefs d'État étrangers. Une journée durant laquelle le président de la République présidera à Nice à un hommage national, une journée de commémoration 10 ans jour pour jour après l'attentat du 14 juillet sur la promenade des Anglais. Le conducteur du véhicule et auteur de cet attentat terroriste avait été abattu par la police. Bilan 86 morts et plus de 400 blessés. Une forte mobilisation policière justement pour assurer la sécurité du défilé du 14 juillet. Selon la préfecture de police de Paris, 7000 policiers et gendarmes sont mobilisés. 2000 sapeurs-pompiers de Paris sont sur place. Au total, sur l'ensemble du pays, 70 000 policiers et gendarmes sont déployés. Les autorités devront aujourd'hui assurer à la fois la sécurité du défilé militaire sur les Champs-Élysées et celle de la demi-finale de la Coupe du Monde. Dans votre actualité aussi, l'incendie dans la forêt de Fontainebleau ne faiblit pas. 1900 hectares sont partis en fumée. 600 sapeurs-pompiers restent mobilisés ce matin, ainsi que 4 canadaires et un Dash. Deux personnes suspectées d'être à l'origine du feu ont été interpellés. 59 personnes ont été arrêtées sur toute la France. 26 départements restent aujourd'hui placés en vigilance rouge canicule. Retour de la grande boucle sur les routes de France. 10e étape entre Aurillac et le Lioran pour le peloton. 166 km au programme. Départ en jaune pour Tadej Pogacar. Et puis des fan zones partout en France pour accompagner les Bleus dans leur challenge. Les Français affrontent leur bête noire, l'Espagne, ce soir en demi-finale de la Coupe du Monde de football. Match à 21h. Bonne matinée.

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0: Et tout de suite, l'éphéméride avec Pirette, à découvrir l'effet marquant de ce jour.
1: Fête nationale célébrée chaque année avec des défilés, fanfares, bal des pompiers et autres lampions et feux d'artifice. Bonne fête Camille, Vladimir. Leur couleur le jaune, leur chiffre le 1. Les naissances du 14 juillet. Gottlieb, le dessinateur de bande dessinée. Dan Reynolds, le chanteur. Malika Ménard, élue Miss France en 2010. Valérie Pécresse, la femme politique. Dorothée, l'animatrice de télévision et chanteuse. Vince Taylor, le chanteur rock américain des années 60. En 1921, Jean Valton, le chansonnier, imitateur et humoriste. En 1919, Lino Ventura, l'acteur. Les décès en 2021, Christian Boltanski, l'artiste plasticien. En 2020, Gigi Lionel, le musicien et chanteur. En 2017, Anne Gollon, la romancière. En 2014, Nadine Gordimer, la femme de lettres. En 1998, Richard McDonald, l'inventeur et créateur des restaurants du même nom. En 1993, Léo Ferré, poète et auteur et compositeur. En 1970, Luis Mariano, chanteur d'opérette et acteur. En 2021, des inondations en Allemagne et en Belgique, le bilan est lourd. En 2016, attentat à Nice, un homme au volant d'un camion a foncé dans la foule sur la promenade des Anglais après les feux d'artifice du 14 juillet. Au moins 84 personnes, dont 10 enfants, ont été tuées. Une cinquantaine d'autres sont en urgence absolue. Le chauffeur du camion a été abattu et identifié. En 2002, lors du défilé militaire, Maxime Brunery, 25 ans, militant d'un groupuscule d'extrême droite, tente d'assassiner Jacques Chirac. En 1990, un concert gigantesque à la Défense à Paris de Jean-Michel Jarre. En 1989, le clou du bicentenaire de la Révolution, 1 million de personnes sur les Champs-Élysées pour le défilé de Jean-Paul Goude. En 1964, Jacques Anquetil remporte le Tour de France cycliste pour la 5e fois. En 1880, pour la première fois, le 14 juillet est proclamé jour de fête nationale. Et en 1789, c'est la prise de la Bastille, symbole du pouvoir royal et libération des prisonniers qui étaient détenus. Le dicton « En mi-juillet, pluie ou vent font mal au froment » et pluie du matin en juillet est bonne au vin.

Jusqu'au 26 juillet, une exposition s'installe dans le cadre magnifique du cloître de l'ensemble de la cathédrale de Saint-Dié. Pour cette édition, deux invités sont à l'honneur, passionnés par leur travail du bois. Leur approche différente mais complémentaire vous feront découvrir toute la noblesse de ce matériau. L'exposition rassemble exclusivement des créations originales. Si le bois est le fil conducteur, d'autres artistes exposeront des œuvres surprenantes en métal, pierre, céramique, bronze, résine ou en matériaux de récupération. L'entrée est libre, c'est ouvert tous les jours de 10h à midi et de 14h à 18h. Une belle occasion d'allier découverte patrimoniale et création artistique, tout en profitant de la fraîcheur du cloître.

0: sentez stressé? Retrouvez tout de suite les conseils zen de Rachel pour pallier à ce souci. Bonjour Rachel.
1: Bonjour à vous et bonjour Sylvie. Vous rêvez tous d'un bel avenir, alors commencez-le maintenant. Les trois clés zen d'aujourd'hui vont vous indiquer comment vous y prendre. Le plus grand projet que l'on réalisera, la plus belle aventure que l'on tentera, sont ceux que l'on prépare dès aujourd'hui. Votre avenir commence maintenant. Vos envies, vos projets que vous avez maintenant, réalisez-les sans attendre. Réalisez vos envies aujourd'hui pour ne pas avoir de regrets. Au départ, définissez bien votre projet. Détaillez-le, parlez-en, prenez conseil. Rendez-le le plus réaliste possible. Préparez votre projet afin de vous en imprégner. Dès aujourd'hui, osez l'aventure de l'avenir. Pariez sur le maintenant pour réussir votre avenir, que ce soit pour le travail, la famille, la santé. Aucun de vos projets ne devrait rester dans les oubliettes. Tout est réalisable si vous les préparez dès aujourd'hui en vous aidant des trois clés zen du jour qui sont réaliser vos envies aujourd'hui, préparer votre projet, osez l'aventure de l'avenir. Je vous souhaite de passer une excellente journée qui sera le début de votre bel avenir.

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5: Bonjour à tous. Dernier défilé du 14 juillet pour Emmanuel Macron en tant que chef de l'État. Il va passer ce matin aux Champs-Élysées, les troupes en revue, puis présider la cérémonie. Le défilé qui va passer entre l'Arc de Triomphe et la place de la Concorde est placé sous le signe du réveil stratégique de l'Europe dans un contexte de menace sur le front Est et de désengagement américain. Cette édition 2026 sera ouverte par 500 militaires issus des États membres de la coalition des volontaires et à laquelle participeront au moins 25 chefs d'État étrangers. Une journée durant laquelle le président de la République présidera à Nice à un hommage national, une journée de commémoration 10 ans jour pour jour après l'attentat du 14 juillet sur la promenade des Anglais. Le conducteur du véhicule et auteur de cet attentat terroriste avait été abattu par la police. Bilan 86 morts et plus de 400 blessés. Une forte mobilisation policière justement pour assurer la sécurité du défilé du 14 juillet. Selon la préfecture de police de Paris, 7000 policiers et gendarmes sont mobilisés. 2000 sapeurs-pompiers de Paris sont sur place. Au total, sur l'ensemble du pays, 70 000 policiers et gendarmes sont déployés. Les autorités devront aujourd'hui assurer à la fois la sécurité du défilé militaire sur les Champs-Élysées et celle de la demi-finale de la Coupe du Monde. Dans votre actualité aussi, l'incendie dans la forêt de Fontainebleau ne faiblit pas. 1900 hectares sont partis en fumée. 600 sapeurs-pompiers restent mobilisés ce matin, ainsi que 4 canadaires et un dash. Deux personnes suspectées d'être à l'origine du feu ont été interpellés. 59 personnes ont été arrêtées sur toute la France. 26 départements restent aujourd'hui placés en vigilance rouge canicule. Retour de la grande boucle sur les routes de France. 10e étape entre Aurillac et le Lioran pour le peloton. 166 km au programme. Départ en jaune pour Tadej Pogacar. Et puis des fan zones partout en France pour accompagner les Bleus dans leur challenge. Les Français affrontent leur bête noire, l'Espagne, ce soir en demi-finale de la Coupe du Monde de football. Match à 21h. Bonne matinée.

0: Il est temps de découvrir ensemble l'horoscope du jour.
1: Bonjour à tous, alors comment se présente cette journée festive ?
2: Eh bien, Bélier, l'amitié prend une belle place. Des paroles sincères peuvent rétablir une complicité.
1: Taureau, c'est une période délicate au niveau émotionnel. Il va falloir relativiser les choses, mais rien de bien inquiétant, rassurez-vous.
2: Gémeaux, votre ciel astral est au beau fixe. Vous aurez mille et une idées en tête.
1: Cancer, vous avez envie de contact, alors sortez et vous trouverez.
2: Les lions, vous ressentez un brin de fatigue en ce moment, alors levez un peu le pied, c'est nécessaire pour retrouver votre énergie.
1: Vierge, c'est le moment de vous engager ou de saisir une opportunité, une bonne semaine en perspective qui vous attend.
2: Balance, méditez, c'est ce qu'il y a de mieux à faire en ce moment plutôt que de passer à l'action.
1: Scorpion, vous avancerez en toute confiance dans votre travail, c'est comme si une bonne âme allait veiller sur vous.
2: Sagittaire, vous commettez des erreurs, alors sachez les reconnaître.
1: Capricorne, on cherche à vous trahir. Si ce n'est pas déjà fait, vous serez sur la défensive.
2: Les Verseaux, ne laissez pas les autres vous dicter votre façon de faire, mais prenez tout de même des gants.
1: Enfin, Poisson, vous bénéficiez d'un pouvoir magnétique sur les autres. Testez-le, vous verrez, ça marche. À demain pour un nouvel horoscope, nous fêterons Donald.

0: Et maintenant, on plonge dans l'univers des fleurs avec Pierrette qui nous dévoile les secrets du langage floral. Bonjour Pierrette, c'est à toi.
1: Bonjour à tous. Comme chaque mardi, je vous parle des fleurs que nous offrons. Mais quel est le langage du mimosa ? C'est la fleur qui s'offre le plus souvent à nos grands-mères, mais on déconseille de l'offrir à une personne hospitalisée à cause du pollen que cette fleur dégage. Symbole de sécurité et d'amour inconditionnel dans le langage des fleurs, le mimosa se prête à dire « Nul ne sait à quel point je vous aime ». Il fut importé en France sur la côte méditerranéenne depuis l'Australie au début du 19e siècle par le grand explorateur James Cook. Bonne journée à tous.

0: Les annonces des manifestations, c'est tout de suite sur Radio Bellevue. Vous cherchez la sortie idéale pour fêter la fête nationale? Ne manquez pas le 31e marché aux puces et vide-grenier de Bande-Lavelines. Venez flâner, chiner et dénicher de super bonnes affaires auprès de nombreux exposants. C'est l'occasion parfaite de passer une belle journée en famille ou entre amis. Et pour que la fête soit complète, la SCB a tout prévu. Une buvette sur place ainsi qu'une restauration complète pour vous régaler tout au long de la journée. Avis aux gourmands et aux amateurs de bons moments. Samedi, l'association Sport et Loisirs vous invite à sa grande soirée tarte flambée à la Croix aux Mines. Rendez-vous dès 18h devant l'ancienne salle des fêtes pour partager un moment convivial en famille, entre amis ou entre voisins. Venez vous régaler dans une ambiance chaleureuse. L'équipe de l'association vous attend impatiemment et vous espère très nombreux pour passer un bon moment. Amoureux de la nature et de belles balades, à vos agendas. Le mercredi 22 juillet, le club vosgien Fave Bruges vous propose de prendre l'air avec une super randonnée pédestre ouverte à tous. Venez découvrir ou redécouvrir le circuit historique de l'Esseux. C'est une très belle boucle d'environ 9 km avec un dénivelé accessible de 200 mètres. L'occasion idéale de marcher à votre rythme dans une ambiance chaleureuse et de faire le plein d'histoires locales. Le rendez-vous est fixé à 13h30, place de la mairie. Que vous veniez seul, en famille ou entre amis, chaussez-vous bien et rejoignez le groupe. Pour obtenir plus de détails sur cette sortie, vous pouvez appeler le 06 75 40 62 45. Le 2 août, Neuville-sur-Fave sera en fête et organise son grand vide-grenier annuel. N'attendez pas le dernier moment, vous pouvez d'ores et déjà réserver vos emplacements. Le tarif est à 2€ le mètre. Pour les exposants, l'accueil débutera dès 6h. Les places sont limitées et les réservations obligatoires avant le 28 juillet. Pour vous inscrire ou obtenir plus d'informations, vous pouvez appeler le 06 09 59 35 50 ou le 06 08 55 03 45. Vous résidez à Provenchères-et-Colroy et si vous profitiez de l'été pour faire de la place chez vous et gagner un peu d'argent, l'association Les Sauterets du Voyemont prépare un grand vide-maison collectif qui aura lieu le 15 et 16 août prochain. Alors n'attendez pas le dernier moment pour trier votre garage, vos placards ou votre grenier. Vous pouvez d'ores et déjà réserver votre emplacement pour participer à ce grand déballage au cœur du village. Ne manquez pas cette occasion idéale pour donner une seconde vie à vos objets sans bouger de chez vous. Pour obtenir tous les renseignements et valider votre inscription, vous pouvez contacter l'association au 06 16 61 70 39 ou par mail à lessauteretsduvoyemont.88490@gmail.com. Si vous souhaitez faire don de votre sang, on vous attend à Senon lundi de 16h à 19h30 à la salle des fêtes. Si vous aussi souhaitez passer votre annonce à l'antenne de Radio Bellevue, n'hésitez pas, appelez-moi au 03 29 57 37 74 du lundi au vendredi.
1: Merci Sylvie pour ce point sur les événements à venir.

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4: Bonjour à tous. Le défilé du 14 juillet touche à sa fin. Sur les Champs-Élysées, près de 7000 femmes et hommes ont foulé le pavé de la plus célèbre avenue du monde, accompagnés au sol par 315 véhicules, 200 chevaux et dans les airs par une centaine d'avions et une trentaine d'hélicoptères. Il s'agissait aussi et surtout du dernier défilé du président de la République Emmanuel Macron. Une vingtaine de chefs d'État étaient à ses côtés ce matin, dont notamment le président ukrainien Volodymyr Zelensky. Emmanuel Macron qui doit ensuite prendre la direction de Nice cet après-midi. Il est attendu sur place pour 18h. Les Niçois qui commémorent en ce 14 juillet les 10 ans de l'attentat de la promenade des Anglais. C'était le 14 juillet 2016. Au volant d'un camion frigorifique, un terroriste avait tué 86 personnes et fait plus de 400 blessés avant d'être abattu par la police. Une cérémonie d'hommage aura lieu ce soir. Dans le reste de l'actualité, la vague de chaleur continue de sévir en France. Ce midi, la vigilance rouge canicule est maintenue pour 26 départements du centre et de l'ouest du pays. 58 autres départements sont en vigilance orange. Notez aussi que 98 départements au total sont placés depuis hier sous surveillance pour cause de sécheresse, un record depuis 2013. Des conditions qui favorisent les incendies en cours sur le territoire national. À Fontainebleau, le feu n'est toujours pas fixé et les flammes ont continué leur progression dans la nuit. Elles ont parcouru au total 1900 hectares. 4 canadaires ont repris leur rotation ce matin. 600 pompiers restent mobilisés. On rappelle que 2 personnes ont été interpellées, suspectées d'être à l'origine du premier départ de feu. Dans les Alpes de Haute-Provence, le crash d'un aéronef a causé la mort de 2 personnes lundi. L'accident s'est produit à proximité de la station de Pralou. Les 2 victimes sont âgées d'une trentaine d'années. Les circonstances du crash restent à établir. Et puis en football, plus que quelques heures pour les Bleus, l'équipe de France affronte ce soir l'Espagne en demi-finale de la Coupe du Monde dans ce qui ressemble au plus gros choc de cette compétition entre 2 favoris. Côté composition, le milieu de terrain Aurélien Tchouaméni devrait faire son retour parmi les titulaires. Coup d'envoi à 21h. Très bon après-midi à tous.

Vous venez d'écouter Nuten, le nouveau single de Lisandro Cuxi, révélé au grand public grâce à The Voice, qu'il remporte en 2017 dans l'équipe de Matt Pokora. Le chanteur poursuit aujourd'hui un parcours plus personnel avec une musique qui mêle R&B, afro et influence capverdienne. Nuten, c'est notre nouveauté de la semaine sur Radio Bellevue.

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Aujourd'hui, je vous propose trois offres d'emploi récentes et accessibles à ceux qui cherchent à se lancer sans expérience. Première offre, un poste d'employé commercial en alternance à Saint-Dié-des-Vosges. Vous travaillerez chez un spécialiste du déstockage et préparerez un titre professionnel reconnu. Vos missions, mettre en rayon la marchandise, assurer le suivi des stocks, tenir le rayon propre et encaisser les clients. Le contrat est un CDD d'un an en apprentissage à raison de 35 heures par semaine. La rémunération va de 506 euros à 1867 euros bruts par mois selon l'âge et le niveau. Aucune expérience n'est exigée, mais il faut être motivé et aimer le contact client. Deuxième offre, toujours à Saint-Dié-des-Vosges, un poste en alternance d'employé polyvalent de restauration. Vous rejoindrez une entreprise qui vous forme au métier et passerez un titre professionnel niveau CAP-BEP. Vous apprendrez à préparer et dresser des entrées, desserts et plats chauds, à accueillir et conseiller la clientèle et à assurer la plonge et l'entretien. Le contrat est un CDD de 12 mois pour 35 heures hebdomadaires avec des horaires variables, notamment les week-ends. La rémunération varie de 27% à 100% du SMIC selon votre âge et votre progression. Là encore, les débutants sont acceptés. Troisième et dernière offre à Raon-l'Étape, cette fois-ci un poste d'opératrice ou d'opérateur polyvalent dans la fabrication de cartes électroniques. Vos tâches consisteront à assembler et souder des composants, à organiser votre poste de travail et à participer à différentes opérations de production. Le contrat est un CDD de 3 mois à raison de 35 heures par semaine, rémunéré 1868 euros bruts par mois. Une première expérience en soudure est un plus, mais l'entreprise accepte les débutants motivés. Si l'une de ces offres vous correspond, rendez-vous sur le site de France Travail pour postuler. Bonne chance à toutes et à tous !

0: Merci d'avoir été à l'écoute aujourd'hui. Je vous souhaite tout le meilleur et je vous dis à très bientôt.
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6: Bonjour à tous, c'est un événement qui devait montrer le réarmement stratégique de la France et le réveil stratégique européen selon l'Elysée. Le traditionnel défilé du 14 juillet s'est tenu ce matin sur les Champs-Elysées. Près de 7000 femmes et hommes y ont pris part. Il s'agissait du dernier défilé du 14 juillet pour Emmanuel Macron en tant que président de la République. Il était entouré ce matin d'une vingtaine de chefs d'État dont le président de l'Ukraine, Volodymyr Zelensky. Dans le reste de l'actualité, l'incendie dans la forêt de Fontainebleau ne faiblit pas. Les Canadair ont repris leur rotation ce matin. 600 pompiers sont toujours mobilisés et l'autoroute A6 est toujours coupée. Les flammes ont parcouru plus de 2000 hectares depuis le départ de feu. Deux suspects ont été interpellés, on le rappelle, soupçonnés d'être à l'origine de l'incendie. Dans le même temps, la vigilance rouge pour canicule se poursuit aujourd'hui pour 26 départements. La France se souvient, ce 14 juillet est synonyme de commémoration à Nice, 10 ans jour pour jour après l'attentat de la promenade des Anglais. Un camion avait foncé dans la foule au moment du feu d'artifice, tuant 86 personnes et faisant plus de 400 blessés. Emmanuel Macron est attendu sur place à 18h ce soir pour une cérémonie d'hommage. Hier, le journal officiel a publié la liste des personnalités distinguées par la Légion d'honneur du 14 juillet, promotion 2026. Parmi ces personnalités, l'actrice américaine Nathalie Portman, l'acteur français Pierre Arditi ou encore le prix Nobel de physique Serge Haroche. En sport, première demi-finale de la Coupe du Monde de foot, ce soir les Bleus partent à l'assaut de l'Espagne à Dallas avec comme objectif une place en finale pour la troisième fois consécutive. La Roja, championne d'Europe en titre, est l'adversaire le plus dangereux rencontré par les Bleus depuis le début de la compétition. Mais Didier Deschamps va pouvoir compter sur une équipe au complet, coup d'envoi à 21h. Et puis en vélo, après une journée de repos, hier le départ de la 10e étape lancé dans quelques minutes. Une étape qui s'annonce mouvementée avec 7 ascensions et 3800 mètres de dénivelé positif entre Aurillac et le Lioran. Tadej Pogacar est toujours en jaune. Très bon après-midi à tous.

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4: Bonjour à tous, c'est un événement qui devait montrer le réarmement stratégique de la France et le réveil stratégique européen selon l'Élysée. Le traditionnel défilé du 14 juillet s'est tenu ce matin sur les Champs-Élysées. Près de 7000 femmes et hommes y ont pris part. Il s'agissait du dernier défilé du 14 juillet pour Emmanuel Macron en tant que président de la République. Il était entouré ce matin d'une vingtaine de chefs d'État dont le président de l'Ukraine, Volodymyr Zelensky. Dans le reste de l'actualité, l'incendie dans la forêt de Fontainebleau ne faiblit pas. Les Canadairs ont repris leur rotation ce matin. 600 pompiers sont toujours mobilisés et l'autoroute A6 est toujours coupée. Les flammes ont parcouru plus de 2000 hectares depuis le départ de feu. Deux suspects ont été interpellés, on le rappelle, soupçonnés d'être à l'origine de l'incendie. Dans le même temps, la vigilance rouge pour canicule se poursuit aujourd'hui pour 26 départements. La France se souvient, ce 14 juillet est synonyme de commémoration à Nice, 10 ans jour pour jour après l'attentat de la promenade des Anglais. Un camion avait foncé dans la foule au moment du feu d'artifice, tuant 86 personnes et faisant plus de 400 blessés. Emmanuel Macron est attendu sur place à 18h ce soir pour une cérémonie d'hommage. Hier, le journal officiel a publié la liste des personnalités distinguées par la Légion d'honneur du 14 juillet, promotion 2026. Parmi ces personnalités, l'actrice américaine Nathalie Portman, l'acteur français Pierre Arditi ou encore le prix Nobel de physique Serge Haroche. En sport, première demi-finale de la Coupe du Monde de foot, ce soir les Bleus partent à l'assaut de l'Espagne à Dallas avec comme objectif une place en finale pour la troisième fois consécutive. La Roja, championne d'Europe en titre, est l'adversaire le plus dangereux rencontré par les Bleus depuis le début de la compétition. Mais Didier Deschamps va pouvoir compter sur une équipe au complet, coup d'envoi à 21h. Et puis en vélo, après une journée de repos, hier le départ de la 10e étape lancée dans quelques minutes. Une étape qui s'annonce mouvementée avec 7 ascensions et 3800 mètres de dénivelé positif entre Aurillac et le Lioran. Tadej Pogacar est toujours en jaune. Très bon après-midi à tous.

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Votre programme spécial année 80 se termine juste après ce titre. J'espère que vous avez passé un agréable moment. Bon après-midi à l'écoute de Radio Bellevue.

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2: Bonsoir à toutes et tous. L'incendie dans la forêt de Fontainebleau ne faiblit pas. Les canadaires ont repris leur rotation. 600 pompiers sont toujours mobilisés. La 6 est toujours coupée. Les flammes ont parcouru plus de 2000 hectares depuis le départ de feu. Deux suspects ont été interpellés, on le rappelle, soupçonnés d'être à l'origine de l'incendie. Dans le même temps, les pompiers estiment qu'il faudra plusieurs semaines pour éteindre totalement le feu. Cet après-midi, Emmanuel Macron a tenu à apporter une pensée particulière aux forces de secours qui luttent contre les incendies. On voit peut-être le bout de cet épisode caniculaire. Les 26 départements placés en vigilance rouge canicule aujourd'hui basculeront en orange dès demain matin 6h, indique Météo France. L'Institut prévoyait une lente redescente des températures dès ce mercredi et la fin de l'épisode caniculaire pour jeudi au plus tôt. Emmanuel Macron attendu à Nice pour présider l'hommage national qui doit être rendu aux alentours de 18h aux victimes de l'attentat de la promenade des Anglais. C'était il y a 10 ans jour pour jour, 86 personnes avaient été tuées et plus de 400 avaient été blessées. Un homme au volant d'un camion s'était engagé sur la célèbre promenade au moment du feu d'artifice. Dans l'actualité également, ce drame dans le Pas-de-Calais, le corps d'une femme tuée à l'arme blanche a été retrouvé dans un appartement de Béthune. L'appartement qui aurait été loué sur une plateforme en ligne selon le parquet et selon la Voix du Nord, il aurait été le lieu de violence et de prostitution depuis plusieurs années. Une enquête est ouverte. Prudence sur les routes, ce soir, Bison Futé prévoit une circulation difficile sur un large quart nord-ouest du pays dans le sens des retours. C'est notamment le cas en provenance des côtes bretonnes, normandes et atlantiques vers l'Île-de-France. Et puis c'est maintenant, dans quelques heures, l'équipe de France de foot affronte l'Espagne à Dallas en demi-finale de la Coupe du Monde. Côté composition d'équipe, Aurélien Tchouaméni doit faire son retour au milieu de terrain. Bradley Barcola devrait aussi démarrer à la place de Désiré Doué sur le côté gauche de l'attaque des tricolores. Le coup d'envoi est à 21h et c'est un match que vous pouvez peut-être voir dans une fan zone. Elles sont nombreuses à avoir été mises en place par plusieurs villes partout en France. Très bon début de soirée à tous.

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5: Bonsoir à tous. Deux suspects ont reconnu leur implication dans l'incendie de Fontainebleau. La procureure de Fontainebleau l'indique dans un communiqué. Ils avaient été interpellés à proximité des lieux de départ d'incendie et placés en garde à vue. Les deux hommes sont nés en 2007. L'un des deux est pompier volontaire et aurait allumé le feu avec de l'essence et un briquet. Le second aurait accidentellement déclenché un deuxième incendie en jetant une cigarette. Au total, 6 personnes sont en garde à vue. Et pendant ce temps, les pompiers luttent toujours contre les flammes à Fontainebleau. L'objectif des autorités était de fixer le feu ce mardi pour stopper la propagation des flammes avant le retour du vent dès demain. Elles ont déjà parcouru sur l'ensemble des deux foyers plus de 2000 hectares. Ce matin, les sapeurs-pompiers estimaient qu'il faudrait plusieurs semaines pour éteindre définitivement l'incendie. Dans l'actualité également, la chaleur continue de sévir en France mais va baisser en intensité. Les 26 départements placés aujourd'hui en vigilance rouge canicule basculeront en vigilance orange dès demain matin à 6h, indique Météo France. Une lente et faible baisse des températures est attendue pour jeudi, selon l'Institut. L'hommage national à Nice, il a démarré en début de soirée pour rendre hommage aux victimes de l'attentat de la promenade des Anglais. C'était il y a 10 ans, jour pour jour, 86 personnes avaient été tuées et plus de 400 avaient été blessées. Prudence sur les routes, ce soir Bison Futé prévoit une circulation difficile sur les axes du nord-ouest dans le sens des retours, notamment depuis la Bretagne et la Normandie vers l'Île-de-France. Les sports, avec Tadej Pogacar en ultra-domination sur le Tour de France, le Slovène leader du classement général a remporté cet après-midi la 10e étape de la Grande Boucle entre Aurillac et le Lioran. Il est arrivé seul en échappée après avoir attaqué à 15 km de l'arrivée. Le maillot jaune conforte sa place de premier du classement général, noté le français Paul Sexas qui a terminé 3e. Et puis c'est dans quelques heures maintenant la demi-finale de Coupe du Monde de l'équipe de France face à l'Espagne. C'est à 21h depuis Dallas. Du côté de la composition d'équipe, selon les dernières informations, le milieu de terrain Aurélien Tchouaméni devrait regagner le 11 de départ. Et sur le côté gauche de l'attaque, c'est Bradley Barcola qui devrait être préféré à Désiré Doué. Très bon début de soirée à tous.

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Avis aux gourmands et aux amateurs de bons moments, samedi, l'association Sport et Loisirs vous invite à sa grande soirée tarte flambée à la Croix aux Mines. Rendez-vous dès 18h devant l'ancienne salle des fêtes pour partager un moment convivial en famille, entre amis ou entre voisins. Venez vous régaler dans une ambiance chaleureuse. L'équipe de l'association vous attend impatiemment et vous espère très nombreux pour passer un bon moment. Amoureux de la nature et de belles balades, à vos agendas. Le mercredi 22 juillet, le club vosgien Fave Bruges vous propose de prendre l'air avec une super randonnée pédestre ouverte à tous. Venez découvrir ou redécouvrir le circuit historique de l'Esseux. C'est une très belle boucle d'environ 9 km avec un dénivelé accessible de 200 mètres. L'occasion idéale de marcher à votre rythme dans une ambiance chaleureuse et de faire le plein d'histoires locales. Le rendez-vous est fixé à 13h30, place de la mairie. Que vous veniez seul, en famille ou entre amis, chaussez-vous bien et rejoignez le groupe. Pour obtenir plus de détails sur cette sortie, vous pouvez appeler le 06 75 40 62 45. Le 2 août, Neuville-sur-Fave sera en fête et organise son grand vide-grenier annuel. N'attendez pas le dernier moment, vous pouvez d'ores et déjà réserver vos emplacements. Le tarif est à 2€ le mètre. Pour les exposants, l'accueil débutera dès 6h. Les places sont limitées et les réservations obligatoires avant le 28 juillet. Pour vous inscrire ou obtenir plus d'informations, vous pouvez appeler le 06 09 59 35 50 ou le 06 08 55 03 45. Vous résidez à Provenchères-et-Colroy et si vous profitiez de l'été pour faire de la place chez vous et gagner un peu d'argent, l'association Les Sauterets du Voyemont prépare un grand vide maison collectif qui aura lieu le 15 et 16 août prochain. Alors n'attendez pas le dernier moment pour trier votre garage, vos placards ou votre grenier. Vous pouvez d'ores et déjà réserver votre emplacement pour participer à ce grand déballage au cœur du village. Ne manquez pas cette occasion idéale pour donner une seconde vie à vos objets sans bouger de chez vous. Pour obtenir tous les renseignements et valider votre inscription, vous pouvez contacter l'association au 06 16 61 70 39 ou par mail à lessauterets-du-voyemont.88490@gmail.com. Si vous souhaitez faire don de votre sang, on vous attend à Senon lundi de 16h à 19h30 à la salle des fêtes. Si vous aussi souhaitez passer votre annonce à l'antenne de Radio Bellevue, n'hésitez pas, appelez-moi au 03 29 57 37 74 du lundi au vendredi.

Et on vient d'entendre Oiseau du matin, interprété par Joe Sony. Et maintenant, nous allons continuer avec Pascal Loubersac, Tarentelle italienne.

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Et voilà, donc on vient d'écouter Jackie Gaxat avec Natalito Samba. Et on va poursuivre avec Jean Séguré pour chanter l'Auvergne.

Et voilà, Karine Fontaine vient de vous interpréter Rumba Palace. Et on va poursuivre avec Émile Prudhomme, L'hymne à l'amour, qui sera suivi de Pascal Sevran. C'était Le Bon

Et voilà, donc il est 21h à la pendule de Radio Bellevue. Cela fait déjà une heure de temps que nous sommes ensemble. Et on va continuer avec Pascal Amar, le plus beau tcha-tcha du monde, qui sera suivi de Gérard Cougny au Soleil Mio.

voilà, vous venez d'écouter La Java Bleue interprétée par Marcel Azola. Et on va poursuivre maintenant avec Jean-Marc Ancel, El Rico de la Sierra.

Et voilà, vous venez d'écouter La Bourrée des Bourrées de Jean-Désiré Badé. Et on va continuer maintenant avec Denis Sembach avec la polka de son album L'Alsace en fête.

Et voilà, il est 22h à la pendule de Radio Bellevue, encore une demi-heure en votre compagnie. Et on va continuer avec une petite série interprétée par Alberto Garcia.

Et voilà, donc vous venez d'entendre Prière de Adalberto Garcia. Et on va continuer maintenant avec Pascal Loubersac, L'enfant et le vélo, qui sera suivi de Guy et Robert Frise.

Et voilà, il va être 22h30 dans la pendule de Radio Bellevue. Il est grand temps pour moi de vous laisser. J'espère que cette émission vous aura plu. Et je vous donne donc rendez-vous mardi prochain, toujours la même heure, toujours de bonne humeur, toujours pour une émission sans dédicace. Et maintenant, ben, je vous laisse avec mon générique de fin. À bientôt. Allez, bye bye à tous.

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